0: Recroquevillé sur lui-même. Si tu restes recroquevillé là où nous pouvons venir là, tu vas disparaître. Et on ne saura même pas que tu as existé une seule fois. Si tu ne te mets pas ensemble avec d'autres pour devenir une force, tu vas disparaître. Le monde d'aujourd'hui, c'est un monde sans pitié. Les blancs ne vont pas nous laisser en paix si les noirs ne se retrouvent pas entre eux. On nous enseignait depuis l'école primaire. Et les anciens nous donnaient l'image de ce qu'on appelle le fagot de bois. Ils prenaient un fagot de bois et nous enseignaient depuis l'école primaire. Tant que vous êtes un fagot de bois, personne ne peut vous vaincre parce que vous êtes incassable. Mais si on vous détache et chacun de vous devient singulier, devient isolé, mais vous serez broyé les uns après les autres. Et c'est évident, à ce moment où nous parlons, c'est devenu une évidence. Nous devons nous retrouver, on n'a même plus le choix. Nos chefs d'État doivent comprendre qu'ils doivent aller à l'unisson. Et ils doivent, de l'Union africaine, devenir, nous donner un gouvernement fédéral africain. Et c'est ça, l'instrument que le MAGA détient entre ses mains. Nous avons la vision. Nous savons comment réaliser. Nous avons en notre sein pas mal déjà de ressorts sur lesquels ils peuvent s'appuyer. On n'a plus le temps. Tous ceux-là qui ont fait la grandeur de la Chine, qui ont fait la grandeur de l'Inde, ils ont étudié dans les mêmes universités que nous. Et on se connaît. On se connaît, nous sommes de cette génération-là. Pourquoi on ne va pas nous faire confiance? On n'a pas créé le MAGA pour créer le MAGA. Nous avons créé le MAGA parce que nous connaissons nos problèmes. Nous avons identifié nos problèmes. Et nous sommes la solution. Et nous sommes la solution. Voilà, Evelyne.
1: Oui, docteur Medjou.
0: Tout est là maintenant. Est là en place.
1: Oui, docteur
0: Medjou. Mais tout le monde, tout le monde doit savoir que nous sommes ouverts. Le MAGA est ouvert. Le MAGA, c'est comme le last frontier. Comme le disait John Kennedy dans les années 61-62. Le MAGA, c'est le last frontier. C'est la dernière dimension. La dernière dimension, la dernière limite que nous devons franchir. Nous devons nous unir. On n'a pas autre choix. Et ce n'est plus l'heure de philosopher, ce n'est plus l'heure d'être en train de créer des diatribes, d'être en train de créer la cisanie, d'être en train de... Non, c'est terminé ça. Parce que l'heure est trop grave.
1: Ah, docteur Medjou.
0: L'heure est trop grave.
1: Docteur Medjou.
0: Oui, Evelyne.
1: L'heure est trop grave.
0: Oui, Evelyne.
1: L'heure est trop grave, ça a été de même pour ceux qui nous ont précédés. Alors, nous commençons. Yes, ils ont beaucoup subi. Vous venez de citer leur nom. Les Garvey, les Ibi Dubois. Ces gens-là ont souffert pour nous laisser.
0: Beaucoup dans leur chair.
1: Pour nous laisser cette route. Alors, nous sommes dispersés. Alors, pourvu que nous sommes dispersés, nous devons nous unir à l'instar des autres, à l'instar d'eux-mêmes. Ils se sont combattus pour s'unir. Vous voyez tout ce qui se passe aux États-Unis, qu'est-ce que les autres pays blancs disent de mieux? Parce qu'ils travaillent ensemble. Nous autres, nous ne devons pas regarder sur leur modèle. Nous avons nos propres modèles que les anciens nous ont légués. Nous devons travailler ensemble parce que chacun a quelque chose à apporter. Mais si je dis que c'est moi seul qui peux sauver tout le monde, on ne prêche pas l'évangile. On va vers les autres et collaborer. Si si nous voulons réellement marcher avec cette organisation-là que vous venez de fonder, et c'est très bien ce que vous faites là, je vous supporte dans ce que vous faites. Mais toutes les autres organisations, merci. Oui, toutes les autres organisations qui se sont fondées doivent réfléchir ainsi. Pourquoi il y en a qui ne vont pas marcher vers vous? Elles aimeraient que vous venez, nous ne sommes pas des religions. Venez trouver. Vous allez. Moi, je préfère que vous preniez contact. Votre organisation avec d'autres organisations. Voilà ce que le MAGA va faire. Alors ces gens-là ont quelque chose aussi à apporter. Comment ils voient le changement et comment vous voyez le changement. Le MAGA est une grande organisation que vous aimeriez bien sûr que les autres viennent.
0: Evelyne,
1: oui.
0: Je puis te rassurer parce que le plateau de médias phares sur la WUNR est pour nous deux sacré. Il est prévu dans le programme d'implantation du MAGA. Dès qu'on aurait fini de tenir les assises constitutives du 27 juillet prochain, pour les deux années à venir, puis les compatriotes, c'est des compatriotes que tu sois aux États-Unis, que tu sois en Europe, que tu sois... Si tu es noir, tu es un compatriote. Si tu es noir, tu es un compatriote. Parce que la République fédérative des États-Unis d'Afrique, c'est noir, c'est les noirs d'abord.
1: C'est ça.
0: C'est les noirs d'abord. Colored people, c'est nous d'abord. Il est prévu dans notre plan d'action 2026 à 2028, une vaste campagne diplomatique. Soit vous venez à nous, ou c'est nous qui irions à vous. Nous sommes prêts à organiser des rencontres. Ça peut être aux États-Unis, ça peut être dans l'Alabama, ça peut être dans le Massachusetts, ça peut être dans l'Oregon, ça peut être au Canada, ça peut être dans les Antilles, ça peut être dans les Caraïbes, ça peut être dans l'océan Indien, ça peut être à Lagos, ça peut être à Nairobi, ça peut être à Harare, ça peut être à Dakar, ça peut être à Ouaga, ça peut être à Bamako, ça peut être... à Brazzaville ou à Yaoundé, nous sommes prêts à aller vers tous ceux qui ne pourront pas venir à nous. Et nous sommes prêts à accueillir, à installer et à conforter tous ceux qui iront faire le MAGA. On a un programme très ambitieux. C'est la première fois que on nous propose ça en tant que race. Ou une structure dit, nous allons mettre les places. Surtout que nous qui en sommes les dirigeants, nous sommes des gens totalement volontaires. Et nous sommes pétris d'expérience. Nous avons l'ouverture d'esprit qu'il faut. Parce que chacun de nous a connu une vie active, a connu une vie de leader politique, a connu une vie de scientifique, a connu une vie de manager, a connu une vie des expériences qui nous permettent d'être partagées par les autres pour leur servir, ne serait-ce que de guide. Nous sommes prêts. On n'est pas recroquevillé, on n'est pas fermé sur nous-mêmes. Nous sommes prêts que chacun apporte l'expérience qu'il faut pourvu que ce ne soit pas la redondance. On ne se marche plus sur les pieds. Et on ne fait plus le doublon des expériences. Nous devons, quand nous disons que c'est un, ça doit être universellement un. Quand nous disons que c'est deux, ça doit être universellement contrôlable, vérifiable, mesurable que c'est deux. Mais on est en train de faire un, et tout le monde fait un à la fois. Vous iriez où? C'est tout comme si vous, vous faisiez un pas en avant et trois pas en arrière. Ça ne doit plus nous arriver. Et nous sommes en train de courir pour mobiliser les ressources pour ça. Ce n'est pas dans les œuvres, chacun.

0: toute parole aussi à d'autres organisations de la même façon. Je leur ai toujours dit, pourquoi ne vous mettez pas ensemble? Parce que chacune des organisations ont quelque chose, c'est pas quelque chose, ont beaucoup à offrir. Ont beaucoup à offrir parce que de nos jours, les leaders évoluent au sein d'une culture de changement. Nous devons prendre conscience du défi du siècle où nous vivons. C'est-à-dire, nous avons beaucoup à partager et se mettre ensemble.
1: Le MAGA est prêt à se joindre. Le MAGA est prêt à recevoir. Nous sommes prêts pour la coalition qui nous permet de rêver grand pour la nation noire mondiale. On ne va pas aller pour nous approcher de vous alors que vous êtes nombreux, vous n'avez pas les moyens. Vous êtes nombreux, c'est ça le cas que nous vivons. Vous êtes nombreux, vous tout le monde crée alors que vous n'avez pas les ressources. Pourquoi vous n'y êtes pas vers ceux-là qui ont mobilisé les ressources et qui sont prêts à vous apporter les ressources qu'il faut pour votre développement, les ressources qu'il faut pour que vous puissiez déployer votre leadership. Je vous donne un exemple banal. Quand vous êtes dans votre véhicule, au volant de votre véhicule, et vous garez, vous pensez que vous pouvez sortir les deux jambes en même temps? Jamais. Vous ne pouvez sortir vos pieds que l'un après l'autre. Ça veut dire quoi? C'est la nature qui nous lance. Ceux qui ont pu mobiliser les ressources, allez vers eux. Pourquoi que dans nous sommes toujours orgueilleux, nous sommes dans nos individualités, et nous sommes dans nos égocentrismes. Tu es en train de parler. L'autre a dit qu'il a mobilisé les ressources pour ça. Bon, pourquoi tu n'iras pas? Pourquoi tu ne chercheras pas à accéder à tes ressources à ton œil parle? Et tu veux que ceux qui ont les ressources, c'est à eux d'aller faire fou, c'est à eux. Non, c'est déterminé ça. Ces formes d'égocentrisme, il faut qu'on puisse les dépasser. Nous, on vous dit, on est en train de courir pour mobiliser les ressources. Et on en aura. Parce qu'il y aura de la visibilité, il y aura de la transparence. Où tous ceux qui apportent quelque chose verront comment c'est géré. Verrons comment le MAGA est gouverné. Et chacun de nous, celui qui est en Amérique, va jouer un rôle de leader pour nous en Amérique. On ne lui dit pas de venir s'installer en Afrique, parce qu'il est en Amérique, il est toujours un leader. Et le gouvernement fédéral compte sur lui parce qu'il est quelqu'un, il a un contrat avec la République fédérative. Pour le rôle qu'il joue, le rôle institutionnel qu'il joue, parce que c'est une question d'avoir le pouvoir nécessaire, l'habilitation juridique nécessaire pour jouer le rôle que tu joues, pour donner des résultats. Tu ne vas pas rester là-bas pour dépenser les ressources publiques à tes fins personnelles. Non! Si tu es nommé, tu es ambassadeur, si tu es nommé représentant et on t'apporte les moyens, c'est pour que tu joues visibilité, que tu rends et que tu rendes compte. Et que tu sois l'organisme qui te finance, qui gagne en visibilité. Parce que tu seras jugé sur la base de tes résultats. C'est fini le temps où chacun est en train de parler, de discourir, d'écrire plein de choses, de diffuser plein de choses, et sans visibilité aucune, sans chercher les ressorts de complémentarité. Mais chacun tire à Dia et à Uya. Non, c'est terminé ça. Nous devons nous concentrer nos forces, concentrer nos savoir-faire, et faire de tout cela une et unique puissance dans la discipline. Dans l'autodiscipline librement consentie. Si vous n'êtes pas discipliné, si vous n'êtes pas organisé, si vous n'êtes pas structuré, en sachant que nous avons une conscience d'appartenir à la même structure, et cette structure-là incarne notre rêve pour l'Afrique nouvelle, à partir de là, vous devenez des exemples. Vous devenez des exemples à ceux pour la jeunesse, vous devenez des exemples à ceux pour vos propres progénitures. C'est ça que nous proposons.

0: C'est très clair. C'est très clair. Nous avons eu suffisamment d'expérience pour savoir qu'il est temps maintenant que vraiment nous puissions dire voici le canal et que nous puissions être nous-mêmes des exemples à suivre. Nous puissions être des leaders, des figures leaders sur lesquelles on peut compter, qui ne sont pas là pour renflouer leur poste, qui ne sont pas là pour détourner les deniers, les ressources, qui ne sont pas là pour ne pas donner le souffle, l'oxygène qu'il faut aux autres structures pour que ces structures-là puissent apporter les meilleurs d'elles-mêmes. Je crois que ça va se passer à partir du 27 juillet prochain. Ça va se passer. Et ils le verront. Et ils le verront avec le Maghreb. Ils le verront. Et les portes du Maghreb sont ouvertes. Oui. Oui. Ils le verront, ils le constateront. Que le langage est différent. Et que ceux-là ont pris leur temps. Ils ont réfléchi. Et ils disent que nous pouvons ensemble être la solution.
1: Certainement, voilà. Certainement, nous devons être la solution, docteur Midjuin. Personne ne viendra faire le travail pour nous, les Noirs. Et il revient à nous, docteur Midjuin. So, vous avez réellement touché la théorie de la durabilité, je crois. Ça repose toujours sur une trinité composée de son environnement, justice sociale. Et vous avez mis l'accent sur la viabilité économique. Vous parlez la viabilité économique. Nous avons besoin d'argent. Vous parlez de beaucoup là. Mais si l'un de ces trois piliers que je viens de citer s'avère fragile, on fait défaut quand même. C'est parce que la théorie de la durabilité nous enseigne que dans la pratique, les actions entreprises par les leaders ne seront perdurées dans le temps si que les leaders ne se mettent pas ensemble. Nous sommes désormais prêts à fondir notre réflexion avec beaucoup de gens que je parle, car dans un monde, nous vivons dans un monde non linéaire. On peut perdre son cap si on ne se met pas ensemble. Même lorsqu'on est animé animé par une noble finalité morale, comme vous venez de vous exprimer. C'est-à-dire, moi, je supporte toujours ces genres de projets. Moi, je peux dire projets, mais il y a beaucoup d'autres projets. Il faut que nous arrivions à se mettre ensemble pour étonner le monde, supporter, parce que c'est ça que nous devons faire. Autrement dit, nous pouvons parler chaque jour, organisation après organisation, et les autres nous regardent et rire et être très contents quand ils voient que nous ne se mettons pas ensemble, que nous travaillons chacun dans son coin, chacun avec son petit organisme, avec un sac. Mais il faut que nous, les Noirs, arrivent à se mettre ensemble.
0: Évelyne.
1: Henri Métuy. Oui.
0: Évelyne.
1: L'un aller vers l'autre et forme un tout.
0: Nous mettre ensemble, nous y sommes condamnés. On n'a même plus le temps. On n'a même plus le choix. Un. De deux, tout ce que nous théorisons là, nous ne pouvons pas y parvenir, à savoir, nous voulons une banque centrale fédérale africaine. Nous voulons la monnaie commune africaine. Nous voulons une politique macroéconomique panafricaine. Nous voulons une politique macro-culturelle, pan-africaine. Tout ça là, nous devons avoir le courage pour dire nous voulons d'un gouvernement fédéral africain. Nous voulons élire à la tête de ton gouvernement fédéral africain un grand leader de la trempe. On voit. Ça va être le jeune Ibrahim Traoré du Burkina. Voyez comment ce jeune se bat. Voilà les exemples que nous recherchons. Mais le MAGA dit, tout ça là est impossible si nous n'avons pas une réserve d'or qui puisse servir de garantie pour avoir votre gouvernement, pour que les frontières tombent, pour qu'il n'y ait plus de balkanisation, pour qu'il y ait une république fédérale, pour qu'il y ait... Vous ne pouvez avoir tout ça si vous n'avez pas vos ressources monétaires, vos ressources économiques, vous les avez dans le sous-sol. Et il faut maintenant mettre à l'œuvre vos ingénieurs. Il faut passer par la sauvegarde d'une réserve d'or. L'économie est soutenue par la réserve d'or. Le MAGA dit, nous nous sommes capables de réunir 20 000 tonnes d'or. Je défie n'importe laquelle de nos organisations. Quel est le courage de nous dire qu'elles peuvent réunir 20 000 tonnes d'or?
1: Où est-ce que vous allez trouver, docteur Medjou, vous allez trouver cela?
0: Parce que très
1: docteur,
0: bien.
1: Yes, parce que docteur Medjou.
0: Non, j'arrive. J'arrive, Evelyne.
1: Yeah, allez-y.
0: Dans nos cultures, il y a un dicton qui dit, quand tu vois l'aveugle qui te menace, je vais te jeter la pierre, hein, je vais te jeter la pierre, hein. Dis-toi qu'il a déjà un pied sur une pierre. Nous, là, nous savons les transactions sur l'or du continent vers Dubaï, vers Hong Kong, vers et la Belgique. Vers... Nous savons comment ça se passe. Et nous avons peur. Ça ne se dépêche pas de mettre de côté toutes nos mines, les stocks de nos mines, ça ne se dépêche pas, si une structure ne se dépêche pas de les sauvegarder. Mais d'ici 50 à 100 ans, mais toutes nos mines, bon. les milliers de tonnes, mais tout partira, parce qu'on aurait manqué d'avoir été vigilant. Donc nous savons de quoi nous parlons, on n'est pas dans les rêves. Nous sommes dans les transactions. Nous savons de quoi nous parlons. Voilà la réponse que tu as.
1: Ok. Je ne vais pas vous demander davantage. Oui, docteur, mais alors vous savez où trouver de l'or. Bien, alors je sais que nous pouvons le faire parce que si moi seul depuis des années, je suis là parce que j'aime ce que je fais comme un passe-temps merveilleux. Parce que moi, personnellement, vous voyez, j'ai un doctorat en éducation. Et je suis là chaque samedi. Et je paie avec mon argent. Si j'arrive à avoir tous ces gens-là, partout dans le monde, 26 000 personnes à écouter cette émission, nous pouvons le faire, docteur Medjou. Voilà pourquoi je reste toujours là, à la
0: rue. Parce que je sais que nous pouvons le faire. Raison.
1: Nous pouvons le faire. Et nous devons le faire. Parce que les gens sont là, ils nous attendent. Les gens sont là. Les jeunes sont là.
0: Nous devons même courir pour le faire. We have to run.
1: Docteur Mitchell,
0: we have to run.
1: C'est que nous devons faire hein, beaucoup. Et je continue à dire la même, à prononcer cette phrase. Nous devons travailler ensemble. Et nous étonnerons le monde. Mais si on se chamaille, si l'un est contre l'autre, sur le blanc rit.
0: Absolument.
1: C'est cette division.
0: Il s'en délecte. Il s'en délecte parce qu'il n'aurait pas souhaité mieux que nos divisions, nos tiraillements, ne jamais nous entendre, ne jamais nous mettre ensemble, parce que nous sommes toujours dans les conflits d'intérêts. C'est ça le problème du noir. Nous sommes toujours dans les conflits d'intérêts. Bon. Nous sommes des orgueilleux, nous sommes des égoïstes.
1: Exactement.
0: Alors que le monde a changé, le monde a changé. Nos ressources minières sont en train de s'épuiser à un rythme effroyable. Nos ressources minières sont en train de s'effondrer. Les achats sont trop massifs. Nous devons nous réveiller. Nous devons nous réorganiser autrement. C'est ça. Nous savons de quoi nous parlons. Le magasin est différent. Toutes ces organisations, nous sommes passés dedans. On a été leurs militants. Et on connaît leurs faiblesses. On connaît leurs limites. Mais ce n'était pas de leur faute. Ce n'était pas de leur faute. Bon. Parce que nous n'avons pas les mêmes expériences des hommes. Nous n'avons pas les mêmes expériences en tant que manager d'entreprise, manager d'entreprise à caractère public ou à caractère privé. Nous avons des expériences qu'il nous faut mettre sur le plateau et dire que, à ton massacre, cessons maintenant de jouer. Faisons des choses de façon responsable, de façon cohérente.
1: Oui.
0: Dans la solidarité. Quand le fil tire, quand l'aiguille tire le fil doit tirer le paille.
1: Il y a certainement de
0: la solidarité.
1: Oui.
0: La solidarité, de la solidarité. On ne peut plus se contenter de nos divisions et on essaie de l'État à la tête d'un petit territoire et on pense que tous les privilèges, les attributs. Non, ça c'est pour toi ça. Tu n'es qu'un pauvre mortel. Tu n'es que du passage. Qu'est-ce que tu veux léguer? Qu'est-ce que tu veux léguer à la nation? À la nation noire? Pensons un peu à la nation noire, à la race noire.
1: So, nos ancêtres,
0: le noir, c'est le noir.
1: Nos ancêtres nous ont légués. Alors nous devons nous
0: entendre. Si on ne se met pas ensemble, si on ne se met pas ensemble, si nous n'arrivons pas à déléguer une partie de nos souverainetés à un organisme qui sera sur le plan national, qui sera beaucoup plus fort, beaucoup plus souverain, pour traiter d'égal à égal avec les autres puissants dans le monde. Et on laisse les Chinois qui viennent tout prendre, c'est les Russes qui viennent tout prendre, après les Français, après les Anglais, après les Espagnols, après les Portugais. Mais ça va être ce qu'on appelle un sortilège. C'est ça le sortilège de la conférence de Berlin. Le sortilège, d'accord, nous devons surmonter ça. Nous, là, nous devons être la solution. On doit briser le sortilège issu de la conférence de Berlin de 1884-1885.
1: L'heure a sonné. Docteur Medjid, l'heure a sonné. Sur le grand, à dire quelque chose pour qu'on puisse mettre fin à notre. Pour aujourd'hui.
0: C'est saluer nos auditeurs, c'est saluer tous nos réseaux et les inviter au réveil. Nous ne sommes pas venus pour nous servir, nous sommes venus pour servir la nation noire. Kadhafi s'est mis seul, il a disparu, ils l'ont brisé. Ils ont brisé Kwame Nkrumah, ils ont brisé Sankara. Ça veut dire que nous devons nous mettre ensemble. Nous sommes condamnés à nous mettre ensemble. Et d'ici 3 ans, l'Afrique doit s'unir. D'ici 3 ans, parions sur le MAGA, rejoignons le MAGA et on verra. Je vous remercie.
1: Certainement. Parce que...

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2: 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Et dans l'état moderne, bataille contre corruption n'avait pas dû limiter seulement avec déclaration publique, ou bien, alors pardon, avec déclaration politique. 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Donc dans l'émission aujourd'hui, hein, et nous continuons à parler de yo parce qu'elle est très importante. Nous allons regarder alors date création et institution ça yo, base légale yo, mission yo, rôle yo dans l'État. 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Donc ça très important. C'est pas seulement créer institution hein, mais tout faut garder limite avec difficulté et institution ça même yo rencontré. Et amis auditeurs et auditrices, n'a parti avec l'ILCC. L'ILCC c'est unité de lutte contre la corruption. Unité de lutte contre la corruption. Eh bien, l'ULCC a été créé par décret présidentiel dans la date 8 septembre 2024. Alors, 2004, pas 2004. Donc, la date de création, l'ULCC a été créé par un décret présidentiel dans la date 8 septembre 2004. Donc, à des bases légales, le décret 8 septembre 2004, là, et sous création unité lutte contre corruption, mission et principale ULCC, ULCC c'est une principale institution de l'État, mais c'est une principale institution de l'État haïtien qui gagne une responsabilité pour combattre la corruption dans l'administration publique. La mission principale, c'est prévenir la corruption. Alors,
1: oui, nous avons.
2: Madame Evelyne.
1: Nous avons.
2: Oui, est-ce que vous entendez-moi?
1: Très bien.
2: Très bien. Donc, et là, nous tenons mission. Nous tenons mission, et alors principale mission ULCC, c'est prévenir la corruption, faire enquête et sous sa corruption, sensibiliser la population, encourager éthique et transparence dans le service et public, collaborer avec la justice et alors pour poursuivre les gens qui commettent des actes de corruption. 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
2: 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D'ailleurs, il y a des balises que doit mettre et pas pour combattre corruption mais pour empêcher le rivé tout. Hein, pour empêcher le rivé. Et puis il fait enquête sur la corruption yo et sensibiliser population. Yo. Encourager éthique et transparence dans le service public et puis collaborer avec la justice et pour poursuivre les gens qui commettent des actes de corruption. Donc, je vous dis, on a une bonne idée sur la mission ILCC et puis tout, on a une bonne idée sur ce qui a passé dans le pays. Donc, on a commencé à comprendre quelques bagailles. Là, nous allons regarder le rôle et alors ILCC. Maintenant, ILCC est capable de recevoir plainte contre fonctionnaire de l'État. Donc, si par exemple, il y a des gens qui gaspillent l'argent de l'État, eh bien, l'ULCC est capable de recevoir plainte. Et soit, ou bien un citoyen, une institution, peu importe, capable de porter plainte pour Mounza, et pour fonctionnaire de l'État. Et puis, il fait enquête sur le détournement de l'argent public. Maintenant, si l'ULCC estime que il y a de l'argent qui est mal dépensé, l'agence a gagoté, mais il est capable de faire enquête sur le détournement et l'argent public. Il est capable de vérifier tout et contrat à l'État. Et il est capable d'enquêter sur l'enrichissement illégal. Et il est capable de mener enquête et sur faux déclaration patrimoine. Par exemple, on élu, en date de un ministre, un directeur général, et si on fait de faux déclarations et patrimoine, donc l'ULCC lui-même est capable d'enquêter sur ça. Et puis, il est capable de préparer un rapport où il baille la justice. Il est capable de préparer un rapport après enquête. Il est capable de préparer un rapport où il baille la justice. Maintenant, est-ce que l'ULCC, l'ULCC a plusieurs services là-dedans. Il y a une direction enquête, il y a une direction et prévention, il y a une direction légale, il y a une direction administration, et puis il y a un service communication. Nous allons regarder tout l'importance de l'ULCC. L'ULCC joue un gros rôle dans la protection des ressources de l'État. Et alors, sans un esprit comme ça, en plus de la corruption, et capable de cacher, même si le météorite est imparfait parfois. Mais l'ULCC, si nous regardons, en fait, ça a gagné comme mission. 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

0: 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Donc, et corruption, pas seulement un zac vol sous l'argent public, mais tout le c'est une grosse menace contre l'avenir nation. Il détruit la capacité de l'État pour avoir bon service, il augmente l'inégalité sociale, il affaiblit la démocratie et il empêche le pays à entrer dans un processus de développement durable. Les institutions n'ont pas fonctionné avec transparence, avec discipline. C'est toute population qui est victime de conséquences de mauvaise gestion. Et maintenant, pour combattre la maladie, ça, ou bien fléau, ça, l'État haïtien mettait sous pied plusieurs institutions et spécialisées qui ont responsabilité pour contrôler la gestion des finances publiques, vérifier la façon et l'administration publique là à fonctionner, mener enquête sur la corruption et encourager la transparence et puis faire respecter la loi. 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Marché public, surveillance administratif, pour soi, et contrôle démocratique. Et dans l'État moderne, bataille contre corruption n'avait pas dû limiter seulement à déclaration publique, ou bien, à déclaration politique. Limander institutions solides, indépendantes, bien organisées, bien équipées pour faire respecter la loi sans parti pris. Et alors c'est seulement à travers transparence, responsabilité, et bon gens contrôle et administratif, un pays capable de garantir justice sociale et développement durable. 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C'est pas seulement créer institution, hein, mais tout faut garder limite avec difficulté et institution ça eux-mêmes ils ont rencontré. 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C'est une principale institution de l'État haïtien qui gagne responsabilité pour combattre la corruption dans l'administration publique. La mission principale, c'est prévenir la corruption. 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
1: Nous avons.
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0: 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Maintenant, si ULCC estime que il y a de l'argent qui est mal dépensé, l'argent ça a gagoté, mais il est capable de faire enquête sur le détournement et l'argent public. Il est capable de vérifier tout et contrat à l'État. Et il est capable d'enquêter sur l'enrichissement illégal. Et il est capable de mener enquête et sur faux déclaration patrimoine. Par exemple, on élu, en date de ministre, un directeur général, et si on fait de faux déclaration et patrimoine, donc l'ULCC lui-même est capable d'enquêter sur ça. Et puis, il est capable de préparer un rapport ou de bailler la justice. Il est capable de préparer un rapport après enquête. Il est capable de préparer un rapport ou de bailler la justice. Maintenant, est-ce que ULCC, ULCC a plusieurs services là-dedans. Il y a une direction enquête, il y a une direction et prévention, il y a une direction légale, il y a une direction administration, et puis il y a un service communication. 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